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1: Miss Maria, je dois vous avouer que j'avais pas envie de venir ici ce soir. J'ai dit à Billy, trouve quelqu'un d'autre pour aller raconter ses salades. Alors, il a tellement crié et parlé que ma tête tournait et que je pouvais plus lui dire non. Il savait que ma mère était française, que j'étais le seul sur la Californie à parler bien le français. Moi, je voulais pas venir à sa place. Non, je voulais pas. Et j'ai cédé à la fin parce que Billy n'a pas son pareil pour vous entortiller et pour vous obliger à faire ses volontés.

0: des paroles, des discours.
1: Salade, ça veut pas dire des discours, ça veut dire des mensonges. Dans le fond, vous ne parlez pas tellement bien français, vous vous trompez sur les mots.
0: Ah, peut-être, oui. Oh, bon Dieu de bon Dieu, vous m'enlevez mes forces, c'est ce mariage, j'ai plus de courage.
1: Quel courage?
0: De vous dire ce qu'il faudrait dire.
1: Qu'est-ce qu'il faudrait dire si vous aviez du courage?
0: Oh, rien, rien.
1: Me faire une déclaration d'amour par hasard. Mais j'écouterai pas. Si c'est un autre que Billy, j'ai pas d'oreille pour les entendre.
0: Non, c'est pas pour une déclaration d'amour, soyez tranquille.
1: Une semaine, comme d'habitude. Dites-le, vous avez un quartier maître, vous devez le savoir.
0: Demain, elle sera là demain, sûrement, et puis...
1: Alors, Billy viendra demain, ce matin.
0: Je crois pas. Ce mariage est fait. J'ai pas le temps encore consigné.
1: Alors, après-moi.
0: Pas sûr, il en a pris pour 3 jours.
1: 3 jours? Mais c'est terrible, 3 jours.
0: Mais ça, il paraît, enfin, on le dit entre nous, que cette fois-ci, la Californie va mettre la pression comme d'habitude. Dans 3 jours, ma foi.

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